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0: qui reviennent sur les fermes. Il y a aussi des jeunes qui ont fait des études, on rencontre des gens très très diplômés qui s'aperçoivent qu'ils ont fait des études, alors parfois d'ingénieurs agro, mais que les emplois qu'on leur propose c'est derrière des ordi ou dans des organismes et une perte de sens, et qui vont vers des projets d'installation agricole.
1: Ouais.
0: Voilà, enfin, j'aurais plein d'exemples, mais voilà, il y a des motivations qui sont très diverses et Stéphanie va certainement compléter.
1: Oui, ouais, il y a une quête de sens en fait. On ne retrouve plus aujourd'hui dans les métiers qu'on a en ville ou autre. C'est mon cas personnel en fait. Moi je suis géographe de formation, j'ai un doctorat en géographie. J'ai travaillé sur les populations rurales qui s'installent à la campagne. Et comme je dis, à un moment, il a fallu que je traverse le miroir. Et c'est pour ça que je me suis installée. Voilà.
2: Et vous avez été accompagnée par qui ?
1: Non, parce que on parlait des écueils ce matin s'installer en agriculture paysanne. Enfin, pour moi, il y avait deux écueils. Le premier, c'était le foncier. On en a parlé.
2: Oui.
1: Moi, j'étais installée sur il y a 2 ans sur une toute petite exploitation, donc j'étais pas autonome en alimentation pour ma volaille. Et le deuxième écueil, c'est seul, être seul. Donc bon, après il y a des avantages mais il y a aussi beaucoup d'inconvénients, et ça c'est pour ça que, donc moi j'étais seule, j'ai pas été sollicité la TAG, et là du coup la DEARTH justement, j'étais bien servie parce que la DEARTH accompagne justement les cédants. Et donc, une de nos salariés de la DEARTH m'a accompagnée avec le cédant. Et il y a beaucoup de questions. On en a parlé ce matin aussi sur cette histoire de transmission et du cédant qui doit faire un travail énorme pour finalement céder.
2: Oui, alors en fait, vos deux associations sont tout à fait complémentaires.
1: Tout à fait, on travaille en réseau.
0: Partenaires.
1: Oui, partenaires depuis longtemps.
2: Oui, oui. Parce qu'il ne faut pas enlever le côté humain.
0: Tout à fait. Et je voulais rajouter que sur le foncier, en fait, il y a aussi des formules collectives d'accès au foncier. Il y a ce qu'on appelle les GFA, groupements fonciers agricoles, ou d'autres formes juridiques qui permettent aussi d'acquérir du foncier à plusieurs. Voilà, je tenais à le dire parce que ça peut être facilitant à certains moments, sauf que là aussi, il faut gérer le collectif.
1: Oui, voilà. Ouais. Gérer le collectif, c'est
2: pas une mince affaire.
1: Exactement.
3: Justement, c'est là-dessus où j'allais en venir. Donc, vous vous occupez de votre exploitation, en fait, de votre ferme. À côté, vous bougez dans cette association. C'est bon, vous avez le temps de dormir des fois, ou comment vous arrivez à cumuler les deux? Parce que c'est
1: Non, il n'y a pas de souci là-dessus. Moi, je fais. Enfin, après, on en parlait un petit peu ce matin aussi. C'est savoir s'organiser, diminuer les coûts de production, par exemple. Et donc là, sur le. Après, hein, on le sait, hein, c'est minimum 70 heures par semaine, et pour un SMIC.
2: Pour un revenu.
1: Quand on a un SMIC, on est content.
2: Oui.
1: Ouais, on a... Et après plusieurs années, parce que les premières années, pour se tirer un revenu, c'est très très difficile.
2: Donc, c'était ce matin, votre atelier.
1: Oui.
2: Le constat. Comment sauver l'agriculture paysanne? Alors, quelle a été la... Parce que là, on a parlé de... On a survolé, hein, mais on a parlé de quelques petites pistes.
1: De nos structures.
2: De vos structures. On aurait pu parler des revenus, on aurait pu parler des marchés. Hein, comment, par quelle filière cette agriculture paysanne. On a parlé des AMAP, on a parlé des marchés bio, on a parlé des regroupements avec des producteurs locaux, etc. Mais qu'est-ce qu'il en est sorti? Comment, est-ce qu'on peut la sauver, cette agriculture paysanne?
0: Alors, il y a une dimension fortement politique avec un grand P, et au niveau européen, parce qu'à l'atelier ce matin, il y avait Benoît Biteau qui est député européen, si je ne me trompe pas.
1: Il n'est plus.
0: Il n'est plus, voilà.
1: Il n'est plus, il a été jusqu'en 2024.
0: Il est tellement présent dans le paysage que je pensais qu'il était encore. Ouais. Enfin voilà, c'est lui qu'il faut. Voilà, peut-être vous aurez l'occasion de l'interroger.
2: On va l'avoir tout à l'heure.
1: Ah oui, parfait.
0: Donc cette dimension politique, il l'a vraiment portée, notamment avec les choix faits sur la politique agricole commune, quoi, et qui du coup a une incidence très directe avec les revenus.
2: Ouais.
0: Voilà, les revenus des agriculteurs. Il faut savoir que quand même les revenus des agriculteurs aujourd'hui, et je dis bien des agriculteurs mais aussi des paysans, sont fortement dépendants de la PAC et des aides PAC. Voilà.

0: au niveau de l'agriculture paysanne, je crois qu'il y a quand même aussi un objectif, une finalité, c'est que les paysans puissent vivre de leur travail et être moins dépendants des aides. Voilà. Et du coup, la valorisation de leurs produits, ça veut dire de leur temps de travail. Et il y a un des aspects qui est très important, c'est la transformation et la vente directe. Et notamment bon, sur les marchés, mais aussi dans les magasins de producteurs. Donc là, encore une fois, une forme collective. Voilà. Et aussi auprès des AMAP. Voilà. Donc les AMAP qui sont des groupements de consommateurs qui s'engagent à acheter sur une saison les produits des paysans. Et ça, c'est des formules qui, en tant que citoyens, peuvent nous interpeller parce que c'est aussi nos choix de consommation qui font que on peut sauver, pour reprendre la thématique de l'atelier, l'agriculture paysanne qui a aussi les vertus d'animation de nos territoires ruraux.
1: Ouais. Oui, comme j'allais vous dire, c'est, on a, en tant que citoyen, que consommateur, on a aussi une responsabilité à faire des choix aussi, parce que c'est non seulement le maintien effectivement d'une petite paysannerie, si vous permettez cette expression, puisque vous dites que ce sont quand même des petites structures, ce sont des paysages qui sont entretenus aussi, il y a toute une histoire, tout un patrimoine, et c'est vrai que nous avons tous une responsabilité à ce niveau-là.
0: Tout à fait.
2: Et d'ailleurs, l'achat est... les gens ont tendance à oublier, mais l'achat est un acte politique.
0: Tout à fait.
2: Selon ce que vous achetez...
1: Le choix de l'achat.
2: Selon ce que vous achetez, c'est un positionnement, quelque part, politique au sens premier, noble du terme, la chose publique, l'acte citoyen. Quoi.
1: C'est vrai que les AMAP, c'est une bonne... il me semble que c'est une bonne orientation. Beaucoup de gens aiment... Moi, j'en parle autour de moi et beaucoup de gens me disent « Oui, mais la MAP, tu es obligé de t'engager à l'année et puis tu dois payer. » Oui, mais on paye par échelonnement et on ne paye pas la structure complète. Donc, on peut s'engager vis-à-vis du producteur.
3: C'est une garantie, oui.
1: Voilà, c'est une garantie pour le producteur aussi. Et ça veut dire qu'on ne paye pas en début d'année tout ce qu'on va consommer sur l'année. Ça, il faut le dire et que les gens peut-être l'oublient.
3: Oui.
0: La MAP, c'est l'Association pour le maintien de l'agriculture paysanne, si je me
1: trompe
0: pas. Voilà, donc,
3: on ne peut pas tomber mieux, là.
0: Et du coup, il y a une question de prix qui se pose souvent auprès des consommateurs, même si le terme de consommateur dans l'agriculture paysanne, c'est plutôt les mangeurs, etc. Mais on ne va pas jouer sur les mots.
3: Consommateurs.
0: Ouais. Et enfin, moi, pour avoir comparé notamment pour l'achat du pain, donc j'achète mon pain auprès de paysans boulangers, quand je regarde le prix au kilo, il n'y a pas photo, quoi. Ils sont vraiment beaucoup moins chers. Enfin, c'est moins cher que la baguette à la boulangerie.
3: Et puis la qualité.
0: Je ne parle pas de l'aspect nutritif et de la qualité. Ouais. Et du plaisir de manger un produit quand on connaît la personne qui l'a fabriqué, cultivé.
1: C'est la rencontre aussi.
3: Et il y a la culture en amont. Voilà.
1: D'accord.
2: Oui, et puis ce que vous dites, c'est important de le souligner. Bon, il y a le système d'AMAP, il y a aussi les boutiques paysannes, les boutiques de...
3: magasins de producteurs.
2: Voilà, les magasins de producteurs et tout.
3: Ah, c'est ma préférence.
2: C'est important de le dire parce que c'est vrai que dans la tête des gens, on s'habitue au côté supermarché où dans les supermarchés, la mention bio sert plus à gonfler les prix. Donc on se dit...
0: Ça se discute.
2: Oh là, c'est un truc qui est fait par des... Ça va me coûter cher et tout. Alors que non, ça ne coûte pas plus cher forcément que si vous allez faire vos courses dans un supermarché. Quoi.
3: Tout à fait.
0: On consomme de manière très différente en fait. Voilà. Au supermarché, on a tendance à acheter beaucoup de choses, sans parler du suremballage, hein, puisqu'on est quand même sur une animation aujourd'hui orientée sur l'écologie. Alors que voilà, quand on fait ses achats auprès d'une AMAP, d'un magasin de producteurs, on limite beaucoup l'impact écologique, ce qui n'est pas neutre non plus, et le sens que ça a. Et au niveau prix, finalement, il faut, c'est à chacun de calculer. On ne dépense pas plus. Après, je conçois que c'est des familles un peu nombreuses, etc. Il n'y a pas cette facilité. Enfin, c'est un vrai débat, l'alimentation.
1: Oui.
0: On ne va pas développer là, mais c'est un vrai débat.
1: Oui.
0: Mais qui est lié à la question du maintien de l'agriculture paysanne.
1: Comment sauvegarder cette agriculture paysanne.
2: Oui, et puis en plus, les AMAP, il y a une chose qui est importante qu'on ne dit pas. C'est qu'au-delà de sauver l'agriculture paysanne et tout ça, on l'a dit, ça a été une des grandes thématiques de la journée, les gens échangent de moins en moins, se parlent de moins en moins. Et moi, je vois, j'ai plein de copains qui sont des AMAP, où quand on leur dit, mais on me met plein de légumes, s'il faut, je ne vais pas aimer. Ben non, les gens se disent, ça va être à toi, tu n'aimes pas les poireaux, voilà, ben moi, je n'aime pas les panés, tiens, prends mes poireaux, je te file mes panés, et ça crée aussi du lien social.
0: Ouais, tout à fait. Oui, puis ça peut être vécu comme une découverte, comme un petit panier cadeau, et voilà, après, on apprend des choses nouvelles. Après, c'est un état d'esprit, hein, c'est vrai. Et juste un mot sur les magasins de producteurs, c'est le type même de projet collectif que la TAG accompagne, quoi, voilà.
1: Ok, est-ce que vous voulez rajouter quelque chose ? Le sujet est très vaste, oui. Effectivement.
0: Certes.
3: Juste pour se rappeler le triptyque, oui. On l'a évoqué, foncier,
1: oui.
3: revenu et PAC.
1: Et PAC, oui. Voilà, tout
3: et
1: à
3: là,
1: fait.
3: C'est vrai que Benoît vous en parlera.
1: Oui, puisqu'on l'aura un petit peu plus tard.
0: Et éviter l'isolement et donc mettre en commun les choses. Aussi.
1: Oui, isolement, on en a beaucoup parlé toute cette journée et dans les ateliers, dans différents ateliers, voilà, d'éviter l'isolement, ça c'est hyper
3: isolement,
1: important.
3: Suicide.
1: Ouais. Merci mesdames, merci beaucoup. Merci
2: peut-être les renseignements pratiques, si jamais justement quelqu'un qui nous écoute veut se lancer. Où c'est qu'on peut un site internet
0: Alors, la TAG a un site internet, donc vous tapez ATAG Tarn, parce qu'il y a quelques autres structures qui s'appellent la TAG, agriculture de groupe, vous allez vraiment tomber sur le site de la TAG, qui propose aussi un catalogue de formation pour les conseillers des structures agricoles, mais surtout pour les agriculteurs paysans, et leur service avec toutes leurs coordonnées.
3: Voilà. Exactement la même chose pour l'ADART.
1: ADEART. Stéphanie Raymond, donc présidente de l'ADART, et Chantal Tressera, ancienne salariée de la TAG et bénévole à ces journées université des ruralités écologistes. Merci beaucoup. On pourrait encore beaucoup dire de choses. On pourrait parler aussi de l'alimentation, mais une prochaine fois.
0: Une prochaine fois.
1: Merci.
3: Merci à vous. Merci.
0: Au revoir.
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3: Pour commencer, on débute avec le Prévert à Rabastens qui propose des ateliers pour les plus de 60 ans. Le premier, Bien vieillir est un sport de haut niveau, débute le 15 septembre. Il permet lors de séances d'activité physique adaptée de maintenir la mobilité et de prévenir les chutes. L'autre dispositif, baptisé En lien, est un accompagnement au numérique. Du 14 septembre au 23 novembre, il propose aux plus de 60 ans de gagner en autonomie dans l'usage de smartphones, tablettes ou ordinateurs. Pour toute information, vous pouvez contacter le 06 20 36 70 23 ou envoyer un courrier électronique à contact@leprévert81.fr. Le dimanche 20 septembre 2026, la ville de Montans organise son traditionnel vide-grenier. Il se déroulera de 8h à 18h avec des animations et un stand buvette. A noter que les recettes des inscriptions seront reversées au profit de la lutte contre la mucoviscidose. Pour s'inscrire, vous pouvez appeler au 06 73 65 52 98. On continue avec le forum des associations de Lavaur le samedi 12 septembre de 9h à 14h au jardin de l'évêché. Les différentes associations culturelles et sportives de la ville seront présentes pour présenter des activités au public. Une info sport et loisirs maintenant avec une nouveauté qui concerne la piscine municipale de Gaillac. Depuis la rentrée, le bassin couvert Pichlery a élargi ses horaires d'ouverture. Le public peut désormais nager tous les vendredis de 12h15 à 14h15. Vous pouvez retrouver l'ensemble des activités, aquagym, cours pour enfants ou aquabike et les tarifs sur le site www.gaillac.fr. Et on termine par une info prévention avec la 6e journée sport santé organisée par l'assurance maladie du Tarn. Elle aura lieu le 9 septembre de 10h à 17h, place du Vigan à Albi. Le public pourra essayer gratuitement 14 disciplines sportives et obtenir des conseils sur les bienfaits d'une activité physique adaptée.
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